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0: En 2025, la manosphère avance, la liberté de la femme gêne toujours, de nouveau. Le droit des femmes.
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0: Tout naturel. Avec un anachronisme, on dirait cool l'argumentation de Jaurès. Bien qu'on ne trouve que deux articles sur le suffrage universel des femmes, pensés au même moment. Le droit des femmes, le dimanche 30 décembre 1906, et les suffragettes du jeudi 10 janvier 1907. Je ne suis pas d'accord avec la datation 1907 et 1908. D'après mes recherches personnelles, je les date toutes les deux au passage de 1906 à 1907. Le texte publié dans la Dépêche, notamment, est très sobre, dans un beau langage. Il est le premier article rendu par Jaurès en 1907. On pourrait extrapoler. Il donne ainsi la devise pour l'année à venir. Pourtant, les Françaises sont parmi les dernières européennes à recevoir le droit de vote, en août 1944, après Vichy. Jaurès donne un tableau de la situation sociologique des femmes. À aucun moment, il n'a une argumentation essentialiste. Il cite, sans la nommer, la passation de la direction du laboratoire de recherche du couple Curie à la Sorbonne, à Marie Curie après l'accident mortel de son mari Pierre en avril 1906. Marie Curie devient ainsi la première femme en France à diriger un laboratoire de recherche universitaire. Il serait important de donner l'article à lire intégralement. Contentons-nous ici de ce large extrait de l'article paru dans la Dépêche. Voilà donc la question du droit des femmes, de leurs droits politiques et sociaux posés devant l'opinion. Beaucoup plus sérieusement, il me semble que ne l'imaginent plusieurs de nos collaborateurs. En fait, l'évolution économique a transformé la condition des femmes. Depuis que s'est développée la grande industrie et qu'a surgi le grand commerce, depuis que les petits ateliers ont été absorbés par les vastes usines et que les petites boutiques ont été dominées par les grands magasins, les femmes sont devenues des ouvrières, des salariées, vivant de la même vie que les hommes, accomplissant dans des conditions identiques les mêmes besognes, obéissant à la même discipline, commandées par les mêmes contremaîtres, contribuant sous la même forme au profit du même capital. Elles ont passé de longues journées loin de la maison, loin du foyer, et elles ont été jetées en pleine vie sociale. Une transformation analogue s'accomplissait dans la condition des femmes de la bourgeoisie. Celles-ci étaient occupées, parfois comme caissières, comptables, surveillantes, dans la fabrique moyenne ou dans le magasin modeste. À mesure que le moyen commerce et la moyenne industrie étaient ravagés par la concurrence du grand capital, toutes ces femmes et filles de la bourgeoisie moyenne étaient obligées, pour ne pas réduire leur bien-être, pour ne pas descendre de plusieurs degrés dans l'échelle des habitudes sociales, de chercher comme commise, comme chef de rayon, un emploi dans les vastes établissements nouveaux. Ou bien, et par une autre application de cette loi générale qui entraînait les femmes à assumer hors de la maison, hors de la famille, des fonctions rétribuées, les jeunes filles se préparaient aux carrières dites libérales, à la médecine, au barreau, à l'enseignement. La laïcisation progressive de l'enseignement primaire et secondaire leur ouvrait un vaste champ d'action. Tant que les écoles de fillettes ou de jeunes filles étaient dirigées par des religieuses, par des bonnes sœurs, on remarquait à peine que des femmes remplissaient dans notre société, au même titre que les hommes, la grande fonction d'éducation. Car ces femmes étaient comme mortes à elles-mêmes, mortes à la famille, mortes au monde. Elles avaient renoncé à être épouses et mères, et toujours entre elles et la vie, un voile conventuel était interposé. Mais voici, par des dizaines de mille, des jeunes filles vivant dans la vie mondaine, des femmes mêlées à toute la vie du siècle, enseignent dans les écoles, dans les lycées. Une d'elles succédait à son mari dans une chaire illustre de physique et de chimie, Marie Curie. Partout donc, dans les branches du travail humain, la femme assume la même fonction que l'homme. Elle devient de plus en plus, dans l'ordre économique, une personne identique à l'homme. Comment de cette identité d'existence et de fonction ne résulterait pas l'identité des droits et des revendications? Effectivement, la décennie avant la Première Guerre mondiale, dénominée ainsi de notre position dans la chronologie, préfigure en quelque sorte les libertés et revendications des années 20 du XXe siècle.
1: Et l'Occitan dans tout ça. Et les langues, elles ne sont à personne. Elles se développent à travers ce que ceux qui les parlent font avec elles. Alors, on peut s'attacher à une langue, l'aimer parce qu'elle exprime ou la détester parce qu'on déteste ce que des êtres humains font qui parlent cette langue. Il n'y a pas d'être humain monolingue, si l'on regarde de près. Pendant l'année scolaire 2025-2026, les élèves suivant un enseignement de la langue d'oc représentent 3,3% dans les 8 académies concernées sur l'ère occitanophone historique. Non, on ne va pas revenir en arrière et devenir monolingue occitan. Cette position se dessinait déjà très clairement lorsque Jaurès écrit sur l'abbé Bessou et son recueil de poèmes. Vas-y. Il ne dit pas que l'occitan est rétrograde. Il dit que l'abbé Bessou écrit dans un style traditionnaliste. Et lui, Jaurès, réclame tout autre texte qui parle du mouvement et des changements, des préoccupations brûlantes de ses contemporains, toujours en occitan. Ce qui est beaucoup plus important est que Jaurès reconnaisse à l'occitan le statut d'une langue à part entière et le voit dans le concert des autres langues. Il thématise l'incompréhension entre les langues romanes après son voyage au Portugal et en Amérique latine. L'analyse sociolinguistique de Jaurès pourrait aider de nos jours à respecter toutes les langues. Jean Jaurès voit les potentialités de l'occitan comme moyen de communication entre les langues romanes, aussi bien occidentales que orientales, comme le provençal, qui ne fait pas le pluriel en S, comme l'italien et le roumain. L'analyse sociolinguistique de Jaurès pourrait aider de nos jours à respecter toutes les langues, aider à rendre vivante cette diversité des parlés et à encourager tout à chacun à s'exprimer dans plusieurs langues et de ne discriminer personne pour sa langue ni pour son niveau ou maîtrise de la langue en question. Bon, c'est terminé. Je voulais simplement vous dire avant vos applaudissements que nous avons eu son texte il y a quelques heures et veuillez nous excuser de quelquefois quelques maladresses. Merci à vous.
0: Merci Anne.
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0: Sylvie Chaperon, vous voulez prendre le relais ?
3: Oui, ça a l'air de marcher. Merci beaucoup aux organisateurs et aux organisatrices de cette journée et de m'avoir invitée. Alors moi, je fais un petit peu tâche, si je puis dire, dans ce panel de spécialistes. Je ne suis pas du tout jaurésienne, je ne suis pas spécialiste de Jaurès. Je suis spécialiste, comme vous l'avez dit, de l'histoire du féminisme. Donc mon rôle ici, ça va juste être peut-être de contextualiser ces articles, dont une très longue citation vient d'être répétée, articles dans lesquels Jean Jaurès prend position en faveur de l'égalité des droits et en particulier des droits politiques des femmes. Et c'est à un moment, alors bon, je ne connaissais pas cette querelle de date, est-ce que c'est 1906, 1907 ou 1907, 1908, je laisse les spécialistes. 1907, 1908. Bon, de toute façon, à une année près, c'est pas fondamental. Moi, je vais réinscrire ça dans ce qu'on pourrait appeler le moment suffragiste ou même le moment suffragette. C'est-à-dire un moment où non seulement les droits politiques sont mis à l'agenda par le mouvement féministe de façon très massive, très médiatisée, mais aussi le moment où il y a une radicalisation du mouvement féministe et le moment où les droits politiques sont vus comme le moyen d'obtenir tout le reste. C'est-à-dire qu'il y a un raisonnement stratégique par derrière ce choix. Alors, qu'est-ce que le suffragisme ? En fait, ça ne commence évidemment pas à l'époque de Jean Jaurès. On pourrait remonter à...

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0: Bien le bonjour ou le bonsoir à vous toutes et à vous tous et bienvenue à l'écoute d'une nouvelle émission Tôt ou Tarn, toujours coproduite par les bonnes ondes associatives tarnaises. Et pour cette émission, aujourd'hui, nous sommes installés à Albi, dans les locaux du Centre d'art Le Lay. Pour réaliser cette émission, je suis accompagnée de Arnaud, qui est à la technique aujourd'hui, que je salue et que je remercie. Et si on est installé dans les locaux du Centre d'art Le Lay, c'est à l'occasion d'une exposition qui s'appelle « Après, on peut aussi se dire que » de Jean-Charles Masséra, une exposition à découvrir du 21 mars jusqu'au 14 juin au Centre d'art contemporain Le Lay. Et à cette occasion, eh bien, on a installé nos micros ici. On remercie beaucoup le Centre d'art Le Lay de nous accueillir et Jean-Charles Masséra de nous accorder un moment. Alors, Jean-Charles Masséra, bonjour déjà.
1: Bonjour à vous.
0: À vos côtés, Hélène Lapéraire, responsable du service des publics du Centre d'art. Bonjour Hélène.
2: Bonjour.
0: Antoine Marchand, directeur du Centre d'art Le Lay. Bonjour.
3: Bonjour.
0: Alors merci à tous les trois de vous rendre disponibles pour l'émission Tôt ou Tarn. On va parler de cette exposition qui est en cours. Cette exposition, en fait, elle propose des productions de Jean-Charles Masséra, notamment qui ont été réalisées à l'occasion d'une résidence où le Centre d'art Le Lay a invité Jean-Charles Masséra pour une résidence en 2024, une résidence au long cours. Alors déjà, tout bonnement, tout simplement, pourquoi avez-vous choisi d'inviter Jean-Charles Masséra et puis quelle était l'intention de base de cette résidence ?
1: Pourquoi ? Pourquoi c'est assez simple, c'est que j'apprécie son travail. On se connaît depuis plus de 15 ans avec Jean-Charles. Dans le lieu où je travaillais précédemment, il avait été invité pour programmer un festival en collaboration avec la directrice. Et puis on s'est bien entendu. Moi, j'ai toujours suivi son travail. Et il se trouve que, comme vous le savez, le Centre d'art a été hors les murs pendant 3 ans. Et quand il a fallu réfléchir à cette programmation hors les murs, j'ai pensé au travail de Jean-Charles. Je venais de découvrir un feuilleton radiophonique qu'il avait réalisé récemment. Et donc je l'ai appelé en lui disant voilà, ça m'intéresse, sans vouloir refaire la même chose, mais est-ce que tu serais d'accord pour qu'on envisage une collaboration ? Et ce qui était au départ donc effectivement une pièce radiophonique s'est transformé en un moyen métrage de quasiment 1 heure, d'où au long cours, parce que c'est plus long de faire du film que de la radio. Mais on est ravis de ce qui s'est passé. C'était un peu imprévu, c'est pas ce qu'on avait en tête au départ, mais voilà, ça aboutit à ça. Et puis juste pour terminer, Jean-Charles, dès le début, m'a dit « Moi, ça m'intéresse, mais ce qui m'intéresse encore plus, c'est de faire des expositions, et ça fait longtemps que j'en ai pas fait, donc voilà, je te le demande, je te laisse réfléchir, tu me dis oui ou non, et on verra en fonction. » Et puis, voilà, c'était aussi une envie, moi aussi, de me confronter au travail de Jean-Charles, à sa pluralité de formes, donc voilà.
0: C'était carte blanche, du coup ?
1: C'était pas carte blanche, parce que dès le début, ça a été dans l'échange et dans la discussion, mais c'était grand ouvert, en tout cas au départ. Et après, on a construit les choses ensemble. Ouais.
0: Merci Antoine Marchand. Jean-Charles Masséra, dans votre parcours artistique, vous explorez énormément de formes différentes. La radio, le court-métrage, les installations, la photographie, l'écriture, la scène, le dessin, et peut-être j'en oublie encore. Sur la présentation en fait, de cette exposition, j'ai relevé une de vos phrases où vous dites, je cite, « La forme finale émerge toujours d'un jeu, d'une pose, d'acteur ou d'actrice, d'une réplique, d'une phrase, d'une légende dans lesquelles l'humour et la formulation du questionnement cohabitent dans un équilibre, une chimie, un suspens qui compose la touche essentielle. J'aime que mes travaux agissent comme le déclencheur d'un début de réflexion. » Fin de citation. Et puis je continuerai en citant le Centre d'art Le Lay qui décrit votre travail comme des formes sans cesse renouvelées où son second degré radical et son écriture brillante et jubilatoire étonnent toujours. Fin de citation. Alors ce qui fait émerger finalement vos propositions artistiques, j'ai l'impression que c'est toujours à la base une envie de questionner, d'amener le public en tout cas à questionner des sujets de société, de questionner le monde comme il débloque, pour vous citer, et inviter à imaginer de nouveaux possibles, mais finalement toujours en utilisant l'humour ou en tout cas le décalage.
4: Soit on fait une émission très rapide et je dis oui, parce que je suis d'accord avec ce que vous venez de dire,
2: Et je trouve
0: je vous inviterai à développer.
2: Voilà, assez juste, et vous m'avez cité, donc je ne vais pas répéter ce que vous avez dit, mais pour moi, l'art n'a de sens que si, effectivement, c'est un outil de plaisir et de pensée et de questionnement. Et je n'ai jamais cru en un art qui pensait à la place des autres. Ça, pour moi, c'est un art fascisant, mais qui est quelque chose qui continue à dominer dans la représentation générale de l'art et de la littérature, avec le fameux cliché « quel est le message de l'artiste ?» Moi, il n'y a pas de message, il y a des questionnements, et les questionnements, ils se font collectivement. Et pour moi, il y a art à partir du moment où, lorsque vous commencez l'expérience d'une pièce, d'un livre, une pièce au sens le plus large, aussi bien théâtral qu'une pièce en art contemporain, pour moi, ce qui est intéressant, ça, il commence à y avoir de l'art à partir du moment où vous ressortez de l'expérience que vous avez faite d'un travail, et où ce qui vous a permis de bouger dans la tête et dans le corps et dans la pensée, de questionner ce à quoi vous êtes confronté quotidiennement de manière un peu différente et sous un autre angle, et que ça continue à travailler en vous une fois que vous avez quitté l'exposition. S'il n'y a pas ça, pour moi, il n'y a pas d'art, il y a du divertissement, il y a la reproduction des mêmes choses, et on est dans quelque chose qui relève de l'industrie culturelle ou de l'art décoratif. Donc ça, pour moi, c'est important.
0: Et pour ce côté décalage, on pourrait avoir tendance à penser que c'est l'artiste qui crée, qui provoque ce décalage-là. Mais finalement, ce qu'on voit dans vos œuvres, c'est que c'est un décalage. Ce sont des décalages qui existent partout autour de nous, mais que vous, avec vos propositions artistiques, vous mettez davantage en lumière, quoi.
2: J'aime bien l'expression mettre en lumière, ou comme je viens quand même du champ de l'écriture et que je suis pas mal passé par la scène, j'aime aussi le terme dramatisation. C'est-à-dire que je dramatise des conditions existantes, des choses existantes. Donc c'est effectivement le décalage, il est déjà là, mais je force le trait. Et après, toute la question est de savoir jusqu'où on force le trait. C'est qu'à un moment donné, le trait est tellement forcé que ça devient quelque chose de trop vulgaire, qui n'a pas de sens. Donc il y a toujours un point d'équilibre à trouver entre la force du décalage, l'humour, et puis le contenu, pour aller vite. Donc la ligne de crête, elle est toujours très, très délicate, alors que des fois je fais des choses un peu pas lourdingues, mais j'aime bien aussi flirter avec le mauvais goût. C'est aussi un des traits caractéristiques de mon travail. Mais c'est-à-dire, il y a des défauts de société, des défauts de vie, des défauts des conditions d'existence, des catastrophes, et je vais dramatiser cette chose-là jusqu'à un certain point qui permet de le questionner, de l'appréhender, et donc qui va permettre de faire appréhender les choses sur le mode du rire, de la légèreté souvent, parce que pour moi ce sont des instruments à la fois et de divertissement, mais surtout slash de questionnement. S'il n'y a que du rire sans questionnement, ça ne m'intéresse pas. Enfin, à ce moment-là, je fais du stand-up ou autre chose, mais s'il n'y a que du questionnement, ça ne passe pas. Et ce n'est pas que ça ne passe pas parce que c'est trop intellectuel ou parce que les questions sont trop difficiles, mais parce qu'elles ne sont pas ressenties. Pour moi, l'art, il y a quelque chose qui a à voir avec la captation sensorielle, et à partir du moment où vous travaillez cette chose-là, c'est-à-dire que vous commencez à ressentir quelque chose qui est de l'ordre de la pensée. Et ça, il y a Clark qui peut le faire.
0: Dans vos travaux aussi, ce qui me semble assez présent, c'est un travail auprès de la jeunesse, ou en tout cas avec et par le prisme de la jeunesse. C'est quelque chose qui vous porte beaucoup, un lien vraiment physique et concret avec un public jeune.
2: Oui et non. Oui, dans le cadre des pièces qui sont exposées ici, mais en même temps, par exemple, il y a quelques années, avec Benoît Lambert, on travaille une pièce qui s'appelle « Que faire le retour ?» où justement, on a questionné plutôt une génération qui est une génération de retraités et qui est un petit peu sous-représentée généralement dans l'art. Là, ce qui m'intéresse dans la jeunesse, c'est assez récent. Alors, c'est sans doute lié au fait que je vieillis, mais c'est aussi parce que le monde est en train de changer à vitesse grand V et que les basculements des conditions de nos existences touchent particulièrement les gens qui vont vivre dans ce monde en train de changer, donc des gens plus jeunes. Donc après, à partir de là, moi, en Donc, par rapport au questionnement qui m'occupe, je me dis qu'est-ce qui est en train de basculer, qu'est-ce qui est en train de changer et comment il faut l'appréhender et avec qui il faut l'appréhender. Donc là, c'est évident que vous l'appréhendez avec les gens qui vont le vivre en direct, et donc la jeunesse. Je n'ai pas un intérêt particulier pour la jeunesse autrement. Ce qui m'intéresse, c'est le moment d'histoire qu'on est en train de traverser et qui va le traverser. Et donc, ce sont des jeunes gens. Donc, depuis quelques années, effectivement, je ne m'intéresse pas que... Il se trouve que dans ce qui est montré là aujourd'hui, oui, mais mon travail, il y a beaucoup d'autres choses où il n'y a pas du tout le jeune, il n'y a pas du tout... Voilà. C'est d'autres questions qui sont posées. Là, c'est aussi un axe qui a été un petit peu orienté par le choix qu'ont fait les gens du Centre d'art, Antoine un peu au début, et beaucoup Hélène pour le film, qui a eu un rôle prépondérant. Il n'y aurait pas eu Hélène, il n'y aurait jamais eu de film, non seulement dans les conditions de réalisation, mais dans les contenus. Et c'est Hélène qui a insisté pour qu'on essaye de travailler avec des jeunes gens. Et qui, moi, ça m'a permis de recouper des questionnements qui m'intéressaient. Mais au début, je n'ai aucun intérêt pour la jeunesse. Aucun.
0: Merci. C'est un intérêt, finalement, pour le monde dans lequel il y a de la jeunesse. Merci pour cette superbe transition, Jean-Charles Masserat, puisque donc, mon intention prochaine était d'ouvrir le micro à Hélène. Donc, Hélène, Jean-Charles l'a dit, vous avez fortement... influencé, entre guillemets, le travail autour de cette résidence et de ce film. Et donc, je sais que le fait qu'il y ait eu un travail avec des apprentis orthoprothésistes du lycée professionnel Anne Vaute de Castres et des élèves du Conservatoire du musique et de danse du Tarn, c'est de votre idée. Pourquoi, comment est venue cette idée, cette envie-là?
3: Bon, moi, je veux rendre à César ce qui est à César, quand même. Je remercie Antoine de nous avoir fait connaître ici à l'équipe et aux gens du Tarn, comme on dirait chez nous, le travail de Jean-Charles. Et la façon dont moi je l'ai abordé, c'est qu'il s'intéresse à l'ère du temps, aux questions de temps qui changent, à la crédibilité qu'on donne à la parole d'un tel ou d'un tel, à l'apparition de nouvelles pensées, au questionnement des représentations. Et il se trouve que dans mon métier, vous savez que je suis responsable du service des publics au Centre d'art, je croise en permanence des jeunes de la maternelle à l'université, mais j'étais dans une période lycée, et j'étais face à des jeunes... en difficulté devant le monde qu'on leur laisse, devant les représentations du monde qu'on leur laisse, devant les représentations d'eux-mêmes dans ce monde-là. Et j'ai trouvé que c'était un super sujet. Enfin, il me semblait que ça collait bien. Monsieur Masserat, vous direz si c'est pas le cas, avec le travail en cours de réflexion et de dénomination des choses en cours de Jean-Charles. Donc oui, j'ai des jeunes au lycée à Nevot en train de poncer des chevilles pour les remplacer à des gens qui ne peuvent plus marcher. J'ai des jeunes qui veulent devenir pianistes dans un monde qui brûle. Est-ce que c'est encore permis à 20 ans de vouloir faire quelque chose dans ce monde et laisser sa marque en faisant du piano? J'ai des histoires de planètes à sauver. Enfin, c'est ça qu'on entendait dans la jeunesse, là. Et je suis très, très contente, moi, qu'on ait pu mettre dans leur bouche à eux, hein, des bouches de jeunes gens, des paroles de Jean-Charles, avec toute la complexité qu'elles portent et toute la candeur qu'eux incarnent et le décalage qu'il y a entre cette candeur et cette complexité qui, nous, en tant que spectateurs, nous replace. Hein, nous replace. Et effectivement, je pense, Jean-Charles, Antoine, qu'on sera déplacé à la sortie de la visite de cette exposition, j'espère.
0: L'exposition, elle s'appelle « Après, on peut aussi se dire que ». Mais le film qui est proposé notamment dans le cadre de cette exposition et qui était réalisé donc avec ces élèves-là s'appelle « Pretty Little Changement dans ta vie ». Peut-être juste quelques mots sur une petite synopsis, Jean-Charles Masserat, sur ce film. Quelle est un petit peu sa trame?
2: Ben non, parce que d'accord. Le synopsis, Hélène vient de le donner. Je vous avais dit qu'elle était responsable de ce film. Donc,
0: Alors, comment s'est mené le travail
2: Le travail s'est mené en deux temps. Le premier temps ayant été très court, c'est-à-dire qu'au début, quand... On m'a dit, moi, si je faisais un nouveau film ou quelque chose comme ça, j'avais, bon, après, il y a des questions budgétaires, mais il aurait été plus court, mais je voulais travailler avec des professionnels. Donc, je n'étais pas du tout dans l'optique de travailler avec des jeunes gens qui sont pas acteurs, actrices. Moi, tout de suite, je dis, si on fait un film, je ne refais pas, ou éventuellement une pièce radiophonique, je ne refais pas avec des jeunes gens dont ce n'est pas le métier.
0: Parce que vous avez déjà fait une pièce radiophonique.
2: Mais plein de fois, oui. Enfin, plein de fois, oui, j'en ai fait une dizaine sur Arte Radio, Radio France, France Culture, France Inter, etc. Et dont une fois avec des amateurs et des amatrices aussi. Mais c'était au milieu de professionnels et pas simplement des acteurs et des actrices, puisque j'ai fait tourner aussi des journalistes professionnels, des gens de terrain qui étaient à RFI, etc. Donc dans leur rôle, dans leur métier, ou un interprète de langue arabe qui traduit en direct tous les discours de représentants politiques parlant l'arabe. Donc j'ai vraiment travaillé dans le réel, enfin je veux dire avec des gens qui, pas qu'avec des comédiens et comédiennes professionnelles. Donc j'étais très sensible à une parole très très juste à cet endroit-là. Donc moi, quand on parle d'amateurs et d'amatrices pour des films, au début ça me fait peur, quoi. Enfin ça me fait peur, ça m'intéresse pas en fait. Et Hélène m'a convaincu du contraire, parce qu'ils avaient entendu avec Antoine cette émission, cette fiction radiophonique que j'avais fait avec France Bleu Bourgogne, avec des jeunes gens. Et donc, moi, ce qui m'a intéressé, c'est les questionnements qu'elle vient d'évoquer Hélène, quoi. Et je me suis dit, effectivement, il y a peut-être quelque chose d'intéressant à questionner avec eux et elles, qui sont directement concernés. Mais comment je le fais ? Et au début, je pense plutôt à des vignettes genre théâtre filmé. Donc, je pose des questions dans ma langue un peu décalée et je les fais jouer. Et la première semaine de tournage, on tourne ça. Et je me dis discrètement, je vais pas tout à fait leur dire, mais je dis, bon, si on monte ça dans l'expo, ça fera l'objet d'une expo à la fin de la salle, une project room, on montre un travail de résidence, un atelier d'écriture. Voilà, basta. Seulement, ça se passe pas du tout comme ça. C'est-à-dire que les jeunes gens se prennent au jeu, ils commencent à de mieux en mieux jouer, à vouloir

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